0: Il est 4h.
1: 4h.
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1: Salut à tous, aujourd'hui je vous propose une expérience un peu particulière. Une expérience qui ne dépend ni de la météo, ni de la saison, et pourtant qui vous donne cette sensation unique d'évasion que l'on recherche tous.

Bienvenue dans le monde de l'escalade indoor. Longtemps réservée aux passionnés de montagne, l'escalade s'est aujourd'hui démocratisée. Elle est entrée dans nos villes, dans nos vies. Et elle attire de plus en plus de personnes en quête de mouvement, de sensations, mais aussi de bien-être. Et ici, en Savoie-Mont-Blanc, nous avons la chance d'avoir des structures modernes, accessibles et particulièrement inspirantes. Par exemple, à quelques minutes de Rumilly, la salle Space Block à Sillingy,

formidable terrain de jeu pour l'esprit. Face au mur, impossible de tricher. Il faut observer, analyser, anticiper. Chaque voie est une énigme, un problème à résoudre. Où poser le pied, quel prix choisir.

0: heures pour voir les choses autrement. Mille choses à faire en Mont-Blanc, c'était la découverte de l'escalade indoor. Excellente journée à tous sur UFMR.
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4: Salut à tous, on commence tout de suite sur TF1 avec du rugby en direct, championnat des nations Argentine-Écosse à 21h. Sur France 2, Fort Boyard dès 20h50. Sur France 3, meurtre à Bayeux à 21h.

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1: Bélier, Mars vous dynamise et Mercure vous donne des ailes pour rattraper le temps perdu. Taureau, vérifiez vos comptes, vous avez peut-être pris du retard dans vos règlements. Gémeaux, quelques jours de repos vous feraient le plus grand bien, vous avez besoin de vous changer les idées. Cancer, vous coulez des jours heureux avec votre douce moitié, vous vous isolez pour recouler bien loin des tumultes du monde. Lion, vous faites du cocooning, les yeux dans les yeux, sans penser au lendemain. Vous vivez l'instant présent avec délectation, en savourant ces moments d'intimité, de calme et de sérénité. Vierge, resserrez les cordons de la bourse, la fièvre acheteuse vous guette. Balance, soyez raisonnable, sinon vous seriez obligé de trouver des solutions concrètes à vos problèmes d'argent. Scorpion, prenez un bon petit déjeuner afin de vous éviter le coup de pompe en fin de matinée. Sagittaire, comme vous avez le vent en poupe, vous concrétisez vos plans et matérialisez vos entreprises plus vite que prévu. Capricorne, vous devez pratiquer une activité sportive de façon régulière, c'est nécessaire pour votre équilibre. Verseau, vous êtes pieds et poings liés et vous n'aimez pas cela. Une seule solution, la patience. Poisson, vous concrétiserez vos projets en temps et en heure. Pour le moment, renseignez-vous.
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1: Bélier, Mars vous dynamise et Mercure vous donne des ailes pour rattraper le temps perdu.
2: Taureau, vérifiez vos comptes, vous avez peut-être pris du retard dans vos règlements.
3: Gémeaux, quelques jours de repos vous feraient le plus grand bien, vous avez besoin de vous changer les idées.
4: Cancer, vous coulez des jours heureux avec votre douce moitié, vous vous isolez pour recouler bien loin des tumultes du monde.
5: Lion, vous faites du cocooning, les yeux dans les yeux sans penser au lendemain.
6: Vous vivez l'instant présent avec délectation en savourant ces moments d'intimité, de calme et de sérénité.
7: Vierge, resserrez les cordons de la bourse, la fièvre acheteuse vous guette.
8: Balance, soyez raisonnable, sinon vous seriez obligé de trouver des solutions concrètes à vos problèmes d'argent.
9: Scorpion, prenez un bon petit déjeuner afin de vous éviter le coup de pompe en fin de matinée.
10: Sagittaire, comme vous avez le vent en poupe, vous concrétisez vos plans et matérialisez vos entreprises plus vite que prévu.
11: Capricorne, vous devez pratiquer une activité sportive de façon régulière, c'est nécessaire pour votre équilibre.
12: Verseau, vous êtes pieds et poings liés et vous n'aimez pas cela. Une seule solution.

0: la patience. Poisson, vous concrétiserez vos projets en temps et en heure. Pour le moment, renseignez-vous.
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1: Bélier, Mars vous dynamise et Mercure vous donne des ailes pour rattraper le temps perdu. Taureau, vérifiez vos comptes, vous avez peut-être pris du retard dans vos règlements. Gémeaux, quelques jours de repos vous feraient le plus grand bien, vous avez besoin de vous changer les idées. Cancer, vous coulez des jours heureux avec votre douce moitié, vous vous isolez pour recouler bien loin des tumultes du monde. Lion, vous faites du cocooning, les yeux dans les yeux sans penser au lendemain. Vous vivez l'instant présent avec délectation en savourant ces moments d'intimité, de calme et de sérénité. Vierge, resserrez les cordons de la bourse, la fièvre acheteuse vous guette. Balance, soyez raisonnable, sinon vous seriez obligé de trouver des solutions concrètes à vos problèmes d'argent. Scorpion, prenez un bon petit déjeuner afin de vous éviter le coup de pompe en fin de matinée. Sagittaire, comme vous avez le vent en poupe, vous concrétisez vos plans et matérialisez vos entreprises plus vite que prévu. Capricorne, vous devez pratiquer une activité sportive de façon régulière, c'est nécessaire pour votre équilibre. Verseau, vous êtes pieds et poings liés et vous n'aimez pas cela. Une seule solution, la patience. Poisson, vous concrétiserez vos projets en temps et en heure. Pour le moment, renseignez-vous.
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0: partager également. Rendez-vous également ce samedi à partir de 21h au jardin de Lornay pour une soirée années 90 avec DJ David au milieu des bambous. La buvette et restauration à retrouver sur place en terrasse pour profiter d'une bonne soirée également. Et puis enfin, pour bien démarrer l'été, rendez-vous ce samedi à Grésy-sur-Aix pour la fête de l'été avec au programme à partir de 16h30 de nombreuses animations avec une boum pour les enfants, DJ, restauration et buvette sur place. Le feu d'artifice sera lui tiré sur les coups de 22h. Les infos qui sont comme d'habitude à retrouver sur le site internet de la radio, radioéphémère.com.
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2: Salut à tous, on commence tout de suite sur TF1 avec du rugby en direct, championnat des nations Argentine-Écosse à 21h. Sur France 2, Fort Boyard dès 20h50. Sur France 3, Meurtre à Bayeux à 21h10. Sur M6, du football en direct, Canada face au Maroc pour les 8e de finale à 18h50. Sur W9, votre série La Petite Histoire de France avec 2 épisodes à 21h10. Sur TMC, votre divertissement Le Grand Bêtisier dès 21h15. Sur TFX, Chronique Criminelle avec 2 épisodes à 21h10. Et sur Gulli, votre jeu Cannonball prêt à décoller avec 6 épisodes à 21h05. Et n'oubliez pas ce soir sur Éphémère dès 20h, le mix-up avec Nilo de 20h à 21h. Et à 21h, retrouvez le mix-up en direct sur Radio Éphémère jusqu'à minuit. Et voilà, c'est tout pour ce soir. Passez une agréable soirée télévisée avec Radio Éphémère. Et bien évidemment que moi je vous dis à demain pour vos prochains programmes télé.

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1: Bélier, Mars vous dynamise et Mercure vous donne des ailes pour rattraper le temps perdu. Taureau, vérifiez vos comptes, vous avez peut-être pris du retard dans vos règlements. Gémeaux, quelques jours de repos vous feraient le plus grand bien, vous avez besoin de vous changer les idées. Cancer, vous coulez des jours heureux avec votre douce moitié, vous vous isolez pour recouler bien loin des tumultes du monde. Lion, vous faites du cocooning, les yeux dans les yeux sans penser au lendemain. Vous vivez l'instant présent avec délectation en savourant ces moments d'intimité, de calme et de sérénité. Vierge, resserrez les cordons de la bourse, la fièvre acheteuse vous guette. Balance, soyez raisonnable, sinon vous seriez obligé de trouver des solutions concrètes à vos problèmes d'argent. Scorpion, prenez un bon petit déjeuner afin de vous éviter le coup de pompe en fin de matinée. Sagittaire, comme vous avez le vent en poupe, vous concrétisez vos plans et matérialisez vos entreprises plus vite que prévu. Capricorne, vous devez pratiquer une activité sportive de façon régulière, c'est nécessaire pour votre équilibre. Verseau, vous êtes pieds et poings liés et vous n'aimez pas cela. Une seule solution, la patience. Poisson, vous concrétiserez vos projets en temps et en heure. Pour le moment, renseignez-vous.
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1: Très bon début de week-end à l'écoute de Radio FMR. On démarre ensemble ce samedi avec un coup d'œil sur vos bons plans, les événements à ne pas manquer dans l'Albanais et le Grand Annecy cette semaine. Rendez-vous notamment...

0: Johanna et la chanteuse de folk et blues Milicia Lavo. Restauration sur place à retrouver, le pique-nique est autorisé. Et puis enfin, rendez-vous ce samedi au gymnase de l'Albanais pour le gala des majorettes Les Dames du Lac. Ouverture des portes sur les coups de 19h. Début du spectacle Mission Secrète prévue à 20h. Restauration à retrouver sur place ainsi que buvette. Les infos qui sont comme d'habitude à retrouver sur le site internet de la radio, radioéphémère.com. Passe un bon week-end.
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1: Bélier, Mars vous dynamise et Mercure vous donne des ailes pour rattraper le temps perdu. Taureau, vérifiez vos comptes, vous avez peut-être pris du retard dans vos règlements. Gémeaux, quelques jours de repos vous feraient le plus grand bien, vous avez besoin de vous changer les idées. Cancer, vous coulez des jours heureux avec votre douce moitié, vous vous isolez pour recouler bien loin des tumultes du monde. Lion, vous faites du cocooning, les yeux dans les yeux sans penser au lendemain. Vous vivez l'instant présent avec délectation en savourant ces moments d'intimité, de calme et de sérénité. Vierge, resserrez les cordons de la bourse, la fièvre acheteuse vous guette. Balance, soyez raisonnable, sinon vous seriez obligé de trouver des solutions concrètes à vos problèmes d'argent. Scorpion, prenez un bon petit déjeuner afin de vous éviter le coup de pompe en fin de matinée. Sagittaire, comme vous avez le vent en poupe, vous concrétisez vos plans et matérialisez vos entreprises plus vite que prévu. Capricorne, vous devez pratiquer une activité sportive de façon régulière, c'est nécessaire pour votre équilibre. Verseau, vous êtes pieds et poings liés et vous n'aimez pas cela. Une seule solution, la patience. Poisson, vous concrétiserez vos projets en temps et en heure. Pour le moment, renseignez-vous.
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1: Très bon début de week-end à l'écoute de Radio FMR. On fait le point ensemble sur vos bons plans, les événements à ne pas manquer dans l'Albanais et le Grand Annecy ce week-end.

0: bénéfice sera lui tiré sur les coups de 22h. Les infos qui sont comme d'habitude à retrouver sur le site internet de la radio, radioéphémère.com.
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1: Salut à tous, continuons de découvrir les meilleures tables de Savoie-Mont-Blanc. Direction les bords du lac d'Annecy à Saint-Joriot. En plein centre du charmant village de Saint-Joriot, l'équipe du restaurant La Suite by John vous donne rendez-vous du mardi au samedi pour vivre une véritable aventure culinaire. Inspiré du voyage inoubliable de John, le maître des lieux, sur l'île de Madère, le restaurant vous emmène de par le monde tout en gardant pied à terre au cœur de notre terroir. De nos pêches de lac aux délices d'Asie, en passant par nos plats emblématiques des Savoies et d'ailleurs jusqu'à nos desserts faits maison, la carte revisite les plats gourmands et incontournables à travers une cuisine de saison agrémentée de produits frais et de grande qualité issus autant que possible du marché et des producteurs locaux partenaires. 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Et pour terminer, avec une coupe caramélade, glace vanille et caramel, caramel fondant, chantilly et éclat d'amande. Un vrai délice qui réveille nos papilles. Le restaurant La Suite by John à Saint-Joriot, c'est aussi un bar convivial et chaleureux où se retrouver en famille ou entre amis à toute heure de la journée, aux heures du petit déjeuner ou du goûter pour boire un café ou un chocolat chaud le midi, ou en fin de journée pour prendre l'apéritif ou même en soirée. L'équipe est ravie de vous accueillir au bar, en salle ou sous la terrasse du restaurant à Saint-Joriot. Après le travail en semaine ou jusqu'au samedi soir, venez déguster un florilège de crus soignés sélectionnés, faites trinquer des bières de premier choix issues des brasseries locales ou encore partager de délicieux cocktails maison. Tout cela à consommer avec modération et planche à grignoter. Mille et une choses à faire en Savoie-Mont-Blanc, c'était la découverte du resto La Suite by John, situé tout près de chez nous. Excellente journée à tous sur Radio FMR.
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1: Très bon début de week-end à l'écoute de Radio FMR. On démarre ensemble ce samedi avec un coup d'œil sur vos bons plans, les événements à ne pas manquer dans l'Albanais et le Grand Annecy cette semaine. Rendez-vous notamment

0: petit blues, Milicia Lavo. Restauration sur place à retrouver, le pique-nique est autorisé. Et puis enfin, rendez-vous ce samedi au gymnase de l'Albanais pour le gala des majorettes Les Dames du Lac. Ouverture des portes sur les coups de 19h. Début du spectacle, mission secrète prévue à 20h. Restauration à retrouver sur place ainsi que buvette. Les infos qui sont comme d'habitude à retrouver sur le site internet de la radio, radioéphémère.com. Passe un bon week-end.
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2: Salut à tous, on commence tout de suite sur TF1 avec du rugby en direct, championnat des nations Argentine-Écosse à 21h. Sur France 2, Fort Boyard dès 20h50. Sur France 3, meurtre à Bayeux à 21h10. Sur M6, du football en direct, Canada face au Maroc pour les 8e de finale à 18h50. Sur W9, votre série La Petite Histoire de France avec 2 épisodes à 21h10. Sur TMC, votre divertissement Le Grand Bêtisier dès 21h15. Sur TFX, Chronique Criminelle avec 2 épisodes à 21h10. Et sur Gulli, votre jeu Cannonball prêt à décoller avec 6 épisodes à 21h05. Et n'oubliez pas ce soir sur Éphémère dès 20h, le mix-up avec Nailo de 20h à 21h. Et à 21h, retrouvez le mix-up en direct sur Radio Éphémère jusqu'à minuit. Et voilà, c'est tout pour ce soir. Passez une agréable soirée télévisée avec Radio Éphémère. Et bien évidemment que moi je vous dis à demain pour vos prochains programmes télé.

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2: Salut à tous, on commence tout de suite sur TF1 avec du rugby en direct, championnat des nations Argentine-Écosse à 21h. Sur France 2, Fort Boyard dès 20h50. Sur France 3, Meurtre à Bayeux à 21h10. Sur M6, du football en direct, Canada face au Maroc pour les 8e de finale à 18h50. Sur W9, votre série La Petite Histoire de France avec 2 épisodes à 21h10. Sur TMC, votre divertissement Le Grand Bêtisier dès 21h15. Sur TFX, Chronique Criminelle avec 2 épisodes à 21h10. Et sur Gulli, votre jeu Cannonball prêt à décoller avec 6 épisodes à 21h05. Et n'oubliez pas ce soir sur Éphémère dès 20h, le mix-up avec Nailo de 20h à 21h. Et à 21h, retrouvez le mix-up en direct sur Radio Éphémère jusqu'à minuit. Et voilà, c'est tout pour ce soir. Passez une agréable soirée télévisée avec Radio Éphémère. Et bien évidemment que moi je vous dis à demain pour vos prochains programmes télé. 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
1: Salut à tous. Dans la série des produits de Savoie, on ne pense pas forcément aux poissons. Oui, nous ne sommes pas en bord de mer, mais nous avons des lacs et des rivières en Savoie-Mont-Blanc. Donc, des poissons de nos régions. Et il y en a un qui comble nos restaurateurs et notamment nos étoilés. Le fameux omble chevalier. L'omble chevalier fait partie des poissons les plus prisés de Savoie-Mont-Blanc. Goûteux et très savoureux, il reste cependant très peu connu du grand public. L'omble chevalier, c'est un poisson d'eau douce appartenant à la même famille que la truite et le saumon. Sa chair est rose et délicate. Il se cuisine de façon différente, en courbouillon, au four, à la poêle ou en grillade. Je vous le disais, l'omble chevalier, c'est un poisson prisé dans nos régions, comme en Haute-Savoie, et il se déguste dans nos fameux restaurants étoilés. C'est un poisson qui a un corps trapu et tacheté. Il mesure en moyenne 20 à 30 cm et pèse entre 200 et 500 grammes. C'est un poisson très recherché pour sa chair tendre et savoureuse. Et il se marie d'ailleurs très bien avec des sauces au vin blanc, au citron, à la crème ou aux herbes. Il s'accompagne de légumes, de riz et de pommes de terre ou de polenta. L'omble chevalier, comme la ferra, sont des poissons fragiles qui subissent les effets de la pollution, du réchauffement climatique et de la surpêche. Ils font donc l'objet de mesures de protection, de gestion durable dans les lacs où ils sont présents. Ils sont pêchés par des professionnels ou des amateurs dans le respect des quotas et des tailles minimales. L'omble chevalier, c'est un trésor du patrimoine culinaire de Savoie-Mont-Blanc. Il fait partie de l'identité et de la culture locale. Il est à déguster avec modération et gourmandise. Mille et une choses à faire en Savoie-Mont-Blanc, c'était la découverte du fameux omble chevalier. Excellente journée à tous sur Radio FMR.
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2: Salut à tous, on commence tout de suite sur TF1 avec du rugby en direct, championnat des nations Argentine-Écosse à 21h. Sur France 2, Fort Boyard dès 20h50. Sur France 3, meurtre à Bayeux à 21h10. Sur M6, du football en direct, Canada face au Maroc pour les 8e de finale à 18h50. Sur W9, votre série La Petite Histoire de France avec 2 épisodes à 21h10. Sur TMC, votre divertissement Le Grand Bêtisier dès 21h15. Sur TFX, Chronique Criminelle avec 2 épisodes à 21h10. Et sur Gulli, votre jeu Canon de Ball prêt à décoller avec 6 épisodes à 21h05. Et n'oubliez pas ce soir sur Éphémère dès 20h, le mix-up avec Nilo de 20h à 21h. Et à 21h, retrouvez le mix-up en direct sur Radio Éphémère jusqu'à minuit. Et voilà, c'est tout pour ce soir. Passez une agréable soirée télévisée avec Radio Éphémère. Et bien évidemment que moi je vous dis à demain pour vos prochains programmes télé.

0: ça c'est bon, on adore. C'était DJ Nailo au platine de Radio Éphémère. DJ Nailo dans le mix-up. C'est tous les samedis de 20h à 21h. Mais restez bien avec nous car le mix-up continue en direct jusqu'à minuit.
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0: Et oui, tous les samedis soirs à partir de 20h sur Radio Éphémère, on casse la prog de la radio et on passe en mode mix non-stop avec les meilleurs DJ de Haute-Savoie aux platines de Radio Éphémère. Depuis 20h, c'était DJ Nailo aux platines avec une fin de mix exceptionnelle. Franchement, nous, on kiffe. Voilà. Et on va encore kiffer parce que jusqu'à minuit, il s'installe aux platines. Merci d'accueillir Monsieur DJ Doc Olive. Salut Doc.
3: Salut Fafa.
0: Comment tu vas?
3: Ça va bien, ça va bien.
0: T'es chaud, chaud ce soir?
3: Ouais, j'ai fait l'installation la plus rapide de l'histoire de la radio.
0: Mais oui, on ne dira pas du tout qu'il y avait un certain animateur radio qui était un peu à la bourre.
3: Non, on ne dira pas ça.
0: Non, on ne le dira pas, mais il se préparait pour le match de foot ce soir.
3: Oui, mais d'ailleurs, ça se voit, t'es bien maquillé.
0: Ouais, ça se voit, voilà, c'est pour ça. La France affronte le Paraguay, c'est à 23h.
3: Oui.
0: Et donc, j'ai une mission pour toi, c'est que tu nous ambiances avant ce match.
3: Oh, pas de problème.
0: Donc jusqu'à 23h,
3: ouais.
0: tu nous ambiances, tu nous mets bien. Et à 23h, on fait une émission du mix. Et puis on prend le micro quand il y a des buts.
3: Ouais.
0: Mais que
3: c'est,
0: la France.
3: C'est radio mix foot.
0: Voilà, radio mix foot. Alors moi je m'étais dit, on se fait plus un mix-up Coupe du Monde.
3: Eh ben ok, il y aura du waka waka alors.
0: Mais vas-y, ambiance-nous. Alors, je t'ai dit en off, j'ai dit, tu nous mets à Samba s'il y a un but.
3: Ouais.
0: Moi, je veux Rio de Janeiro.
3: C'est calé.
0: Ah, c'est calé. Bah, franchement, t'assure. Dis-moi, jusqu'à 23h, parce qu'on va s'ambiancer avant le coup d'envoi du match.
3: Ouais.
0: Jusqu'à 23h, tu vas nous passer quoi comme son?
3: Là, on va commencer avec un autre 54 Ultra, Tech to You.
0: Ok.
3: Okay. Un truc récent qui va bien pour commencer la soirée.
0: Ok, bah écoute, fais-toi plaisir Doc.
3: C'est parti.
0: On est là en direct jusqu'à minuit dans l'Albanais, en FM, en DAB+, et sur internet. Vous écoutez le mix-up avec DJ Doc Olive au platine de Radio Éphémère.

0: Vous êtes en plein cœur du mix-up en direct jusqu'à minuit. Ce soir, je reçois DJ Doc Olive, mon invité en direct jusqu'à minuit. Et ce soir, vous le savez, il y a le match France-Paraguay. Donc c'est un peu un mix-up Coupe du Monde. Ce mix-up est de retour juste après ça. Restez bien avec nous sur Radio Éphémère.
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0: Et oui, nous on est dans le studio, on est bien, on s'ambiance avec le son de DJ Doc Olive, du son électro-mixé. On a mis donc la télé un petit peu en avance, hein. Le match commence dans 1h27. On est là, on a mis le chrono, on est prêt et on s'ambiance avec toi Doc.
3: Yeah, mais c'est pas grave, tu sais j'aime bien les images de Philadelphie.
0: Oui, alors donc pour tous ceux qui ne sont pas à la radio, t'essayes en fait d'imiter les gens qu'on voit à la télé en interview.
3: Ouais, c'est ça.
0: Voilà, exactement. C'est ça. Mais là, moi je te donne une mission, c'est de nous ambiancer jusqu'à 23h.
3: Ouais.
0: Parce que le coup d'envoi a lieu à 23h. Et d'ailleurs, t'as un petit prono pour ce soir?
3: On va gagner 2-0.
0: 2-0, tu penses?
3: Ouais.
0: Ouais, je crois pas. Refais-moi 2-0, comme ça je fais vraiment ce que je voulais faire de base.
3: Vas-y. Je pense qu'on va gagner 2-0.
0: Ah. Voilà.
3: C'est long.
0: C'est juste pour ça.
3: D'accord.
0: C'est juste pour passer un petit faux.
3: D'accord. Et toi, c'est quoi ton prono?
0: Moi, je pense qu'on va gagner 3-0. Attends, on va demander à l'ordi. Il dit quoi?
3: Voilà.
0: C'est bon, 3-0.
3: Allez, on
0: aura
3: la réponse tout à l'heure.
0: On aura la réponse tout à l'heure, exactement. 21h33, on est en direct. Tu vas nous jouer quoi, Doc, dans la prochaine demi-heure?
3: Dans la prochaine demi-heure, des tubes de l'été. Et là, notamment, il y a Baila l'été.
0: Oh, ça, c'est bon, ça.
3: Bah, c'est l'été.
0: Ouais, grave. Ça donne envie de danser.
3: Bah, ouais, c'est vrai, on va s'amuser. On va s'ambiancer.
0: De s'ambiancer. Bienvenue dans le mix-up. On est en direct à partir de 23h. On vous fait suivre le match. Et avant 23h, on vous ambiance avec les meilleurs sons électro mixés par mon invité, DJ Doc Olive, au platine de Radio FM.

0: Et à l'ancienne, Martin Garrix et Animals. Ce son, ouais, on a dansé dessus en boîte. C'était vraiment bien. La première partie du mix-up de DJ Talk Olive se termine, mais elle continue juste après ça. Ne bougez pas, restez bien avec nous. On est en direct sur Radio Éphémère, bien sûr, jusqu'à minuit.
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0: 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Il est 22h passé d'une minute.
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0: Et oui, tous les samedis soirs, c'est du mix en non-stop sur Radio Éphémère. 20h, 21h, DJ Nailo est au platine pour 60 minutes de dance électro. Et dès 21h, je reçois un DJ Diff et rend chaque samedi. Je suis déjà dans l'ambiance du match. Dis donc, Doc.
3: Oui.
0: Ouais.
3: Bon, on regarde en effet
0: l'after. M6,
3: le before.
0: Moi, je suis déjà en after.
3: Déjà, ouais.
0: Non, mais je vais trop loin. Ouais. Voilà, le before. Et on va suivre le match avec vous entre 23h et minuit. On a dit que si l'équipe de France mettait des buts, on allait se faire plaisir.
3: Oui.
0: On allait vous mettre un petit samba, je pense.
3: Oui, oui, oui. Mais c'est prévu, c'est calé. Et j'ai déjà prévu d'autres titres un peu orientés foot. Enfin, faire la fête, quoi.
0: Ah bon?
3: Le prochain, là, par exemple.
0: Tu m'as pas dit.
3: Le prochain?
0: Ouais.
3: Le prochain, mais c'est pas grave, c'est la surprise.
0: Ah, c'est la surprise.
3: Ah bah, tu veux le mettre?
0: Non, c'est bon. Je pense qu'on va attendre. Tu sais, moi, j'ai tout sorti. J'ai l'équipement du supporter français.
3: Ouais.
0: Vraiment. Et tu sais quoi, le supporter français qui sont dans le stade, là, à ton avis, le supporter français, il vient avec quoi dans un match de foot pour supporter l'équipe de France? Quel est l'emblème?
3: Un drapeau tricolore.
0: Oui, un drapeau tricolore.
3: Oui.
0: Il y a aussi ça.
3: Tu penses vraiment qu'ils vont avec un coq
0: Bien sûr, mais nous on l'a le coq éphémère.
3: Ah bah oui.
0: Voilà. Il est là, il supporte l'équipe de France.
3: Oui, oui.
0: Bon,
3: oui.
0: Le match est à 23h, mais là il est 22h passé de 3 minutes et tu vas encore nous ambiancer pendant 1 heure en attendant bien sûr le match.
3: Et je pense que je vais digresser un petit peu, ce sera pas tout le temps électro, ça sera aussi un petit peu festif.
0: Un peu festif.
3: Ouais, tout à l'heure, je veux dire, il y avait des trucs, c'était bon, c'était électro, mais de loin, quoi.
0: Oui, c'est vrai. C'est vrai.
3: Mais c'est pas grave, c'est pour remettre de l'ambiance.
0: Et moi, j'ai quelques petites chansons un petit peu paillardes de l'équipe de France, je sais pas si.
3: Ah, mais alors là, fais-toi plaisir, t'es chez toi, hein.
0: Ouais, c'est vrai, je suis chez moi. Mais ça sera entre 22h et 23h. J'ai calé quelques petites surprises. Restez avec nous. On vous ambiance en attendant le coup de sifflet, j'allais dire final, mais non, le coup de sifflet pour démarrer ce fameux match de foot entre la France et le Paraguay, c'est à 23h. Mais restez bien sur Radio Éphémère parce qu'on vous ambiance en attendant, bien sûr, le début du match avec mon invité. Et ce soir, DJ Doc Olive, vas-y, balance le son. On est parti.
3: Hein.
0: Let's go.

0: titre de Loco Loco dans les platines de DJ Doc Olive, qui est mon invité jusqu'à minuit sur Radio Éphémère dans ce mix-up spécial Coupe du Monde ce soir, parce qu'on suit le match France-Paraguay qui aura lieu à 23h pour vous. Ne bougez pas, restez bien sur Éphémère, le mix-up est de retour juste après ça.
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0: Et oui, on est là avec vous en direct jusqu'à minuit. On vous fera vivre au moins la première mi-temps, du match. Chacun a fait son petit prono ici à la radio. On est sur du 2-0, du 3-0.
3: Ouais.
0: Contre la France.
3: Enfin, on a pour la France. Qui dit 2-1, je crois.
0: 2-1. Ah ouais, 2-1, il y a. Ouais, on verra.
3: On verra. Alors, tu as dit qu'on regarderait la première mi-temps. Enfin, on regarderait la mi-temps. Oui. La première partie ensemble.
0: Oui.
3: Pas la deuxième.
0: Pas la deuxième.
3: Je sais pas.
0: Il y en a qui travaillent demain.
3: Il y en a qui travaillent demain.
0: Donc on verra. Alors déjà, on vous fait suivre en direct déjà la première mi-temps. La deuxième, l'avenir nous le dira.
3: D'accord.
0: j'ai envie de dire. Mais bon, après, si on s'ambiance avec des titres spécial Coupe du Monde, ça peut être pas mal.
3: Bah oui, moi j'ai plein de titres festifs dans ma busette.
0: Alors moi j'en ai un et je vous le fais écouter tout de suite.
4: Allez les bleus.
0: Ah mais c'est pas ambiance, c'est direct.
3: Ah bah oui.
0: Oui oui.
3: C'était pas ça.
0: Mais si, déjà je te sens super chaud parce que sur un de tes titres, à un moment t'as pas passé du Patrick Sébastien.
3: Bah si, mais à la télé, ils étaient en train de s'échauffer les joueurs, ils dansaient le gambadou.
0: Ouais.
3: Donc moi j'ai mis le gambadou.
0: Ça. C'est pour ça. Ouais, donc faut être connecté sur M6 en même temps.
3: Ouais.
0: C'est un mix à M6, mix à foot.
3: Non mais c'est-à-dire qu'ils nous ont demandé exprès si on pouvait faire une collaboration avec eux, bah bien sûr qu'on a dit oui.
0: Et bah bien sûr, et évidemment, tout le monde.
3: Bien sûr.
0: Tout le monde va nous croire. En tout cas, on vous fait suivre, bien sûr, le match. Dans 40 minutes, le coup d'envoi aura lieu.
3: Tu vois, là, ils sont en train de donner des coups de genoux. Et ça me donne envie de faire... Nanana, nanana.
0: Écoute, je te propose... Alors, comme on fait de la radio, je te propose mieux que tu nous fasses un peu la démo sur tes platines.
3: Ok, ça marche.
0: Je pense que ça peut être pas mal.
3: Eh ben,
0: laisse-moi juste le temps de dire deux soirées ce soir. La première à l'espace Lumia du côté de Salanches pour une soirée latino pour tous les amateurs de son fuego latino. Et rendez-vous à Inti au Garage Club ce soir avec le DJ Nico De Carli qui sera aux platines du garage. De retour sur Radio Éphémère ce soir avec DJ Doc Olive qui est mon invité. Doc, tu vas nous passer quoi? Trinix, il me semble.
3: Eh ben non, parce que maintenant bah oui, comme ils étaient en train de faire nanana, moi j'ai mis scooter.
0: Ok,
3: j'aime ça,
0: scooter. Mais ouais, mais pas de soucis. Et le scooter, c'est maintenant.
3: C'est
0: sur Éphémère. Vous êtes en plein cœur du mix-up. On est en direct ce soir jusqu'à minuit. Bienvenue à tous sur Radio Éphémère.

0: Vous êtes à l'écoute du mix-up spécial Coupe du Monde dans moins de 26 minutes. C'est le coup d'envoi entre la France et le Paraguay. Et nous, ce Radio Éphémère, on vous ambiance avec le meilleur du son dance électro mixé. Il y a pas mal de soirées ce soir à faire, sûrement après la rencontre du match entre la France et le Paraguay. Rendez-vous du côté d'Aix-les-Bains à la suite Famous Club ce soir. C'est Franck R qui sera au platine. Ouverture de la suite à partir de 23h et jusqu'au bout de la nuit. Et nous, on vous ambiance sur Radio Éphémère avec mon invité jusqu'à minuit, DJ Doc Olive. Tu vas nous mixer quoi avant 23h?
1: Tu sais bien que je prépare jamais tant que ça. Je fais un peu, tiens, en live quoi.
0: Un petit Shakira?
1: Tu voudrais un petit Shakira?
0: Ouais.
1: Tu lis dans mes pensées en fait.
0: Exactement.
1: Ah, ouais,
0: ça me met pouvoir.
1: C'est trop fort. C'est trop fort. C'est, quand tu veux.
0: Ça me met pouvoir. Voilà. Et là, je peux te mettre un faux. Voilà.
1: Ah,
0: mais... Bien évidemment, on en a parlé hors antenne. Voilà, exactement. Allez, on vous ambiance sur Radio Éphémère jusqu'à minuit. On est là en direct avec vous. À partir de 23h, on sera au taquet. S'il y a un but, petite surprise en direct à l'antenne, on prendra le micro. Mais là, jusqu'à avant 23h, 24 minutes. Là.
1: Ouais. 24 juste minutes. Ce qu'il faut pour s'échauffer.
0: Juste ce qu'il nous faut. Et là, tu nous mets le meilleur de toi. Tu te lâches au platine.
1: Vraiment?
0: T'es prêt?
1: Ok.
0: T'es prêt? Allez,
1: c'est parti.
0: C'est parti, mix-up spécial, tous en bleu, on est en direct jusqu'à minuit. Bienvenue à tous sur Radio Éphémère.

Et je vous l'ai dit, depuis le début, on suit le match France-Paraguay et on veut vraiment le faire en direct parce qu'on va vous passer la Marseillaise en même temps que le match parce que c'est vraiment du total direct. Doc, t'es prêt? C'est parti.

0: Et on l'a fait, ça y est, le match va commencer dans pas très longtemps. On va vous suivre le score, hein. Voilà, là pour le moment ils sont en pub, mais le match va commencer dans moins d'une minute. Mais nous on va continuer de s'ambiancer, bien sûr, avec du son mixé devant le match de foot entre la France et le Paraguay. Doc, tu vas nous passer quoi?
1: Million Voice,
0: c'est parti. On est en total direct jusqu'à minuit, voire même un peu plus ce soir. Vous écoutez le mix-up, bienvenue sur Radio Éphémère.

0: écoutez le mix-up depuis 21h, DJ Doc Olive est mon invité sur Radio Éphémère. Le mix-up est de retour juste après ça. Restez bien avec nous sur Éphémère.
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0: Et oui, on est là en direct. On vous fait suivre aussi le match de Coupe du Monde entre la France et le Paraguay. C'est la pause fraîcheur. Ils ont besoin de boire un petit peu là, parce que je pense qu'ils ont eu chaud.
3: Oui, bah en fait, je sais pas combien il fait là-bas. C'est à Philadelphie, je crois, hein, c'est ça.
0: Ouais, ouais, ouais.
3: Donc ils ont l'air de pas avoir très froid. Hein.
0: Ouais, pour le moment, on voit un peu le ciel bleu.
3: Ouais.
0: Il y a pas de but.
3: Non, hein, le stade est plein en tout cas. Hein.
0: Forcément, on aurait pris l'antenne.
3: Ouais.
0: Le stade est plein, forcément, et pas de but. Mais on supporte encore les Bleus pendant 15 minutes.
3: Bah 15-30 minutes.
0: Ouais,
3: enfin, 15-30 jusqu'à 15... minuit.
0: Ouais.
3: Jusqu'à 1h, pardon. Jusqu'à minuit.
0: Ouais, t'es complètement perdu.
3: Ouais, c'est pas grave.
0: Et justement, je pense qu'ils ont besoin d'encouragement, nos Bleus. Tu peux les encourager comment? Une petite zone rouge?
3: Une petite zone rouge, ouais. Allez. Avec que des trucs chouettes et on va sauter partout.
0: Ok.
3: D'accord?
0: Ok. Ça va les encourager, ça?
3: Oui,
0: ils vont marquer un but?
3: Je pense.
0: Et bah, c'est parti. La zone rouge de Doc Olive dans le mix-up, ça commence maintenant. 23h30 minuit. Zone rouge spéciale Coupe du Monde. On est d'accord?
3: On est d'accord. Un petit Mousiman et après, zone rouge.
0: Mousiman. C'est tout de suite sur Radio Éphémère. Vous êtes dans le mix-up en direct jusqu'à minuit. Restez bien avec nous.

0: Et voilà, c'est la fin de ce mix-up. On était avec vous depuis 21h sur Radio Éphémère. Merci à toi, Doc, d'avoir été notre invité ce soir sur Radio Éphémère.
1: Ouais, excuse-moi, j'étais un peu loin là.
0: Ouais, c'est ça, le temps que tu arrives au micro et puis te voilà.
1: Ouais, j'avais prévu plein d'autres trucs rigolos sinon.
0: Oui, mais c'est peut-être pour une autre fois.
1: C'était
0: quoi que t'avais prévu?
1: Celui-là, j'avais bien aimé. Enfin, je me le remets parce que je l'aime beaucoup.
0: Ouais, celui-là, vas-y.
1: Je l'en remets.
0: Oui, ça y est, t'en peux plus. Alors, je propose
1: c'est pas assez fort.
0: Non, mais je surveille. Bon, je me dis qu'il est minuit, tu peux nous balancer une petite quinderie à minuit.
1: Oui, c'est pas faux.
0: Donc voilà. On a essayé de vous faire vibrer devant le match France-Paraguay pendant la première mi-temps. Il n'y a pas eu de but, on les a pas porté chance. Mais voilà, ça sera à faire. Donc on se retrouve très vite pour un nouveau mix-up.
1: Ouais, c'est quand le prochain match?
0: Faut qu'on se cale ça. D'abord, faut qu'il gagne. Et puis, on se cale ça.
1: Ça marche.
0: Merci d'avoir été à l'écoute de Radio Éphémère. Le mix-up est au retour très vite pour une nouvelle soirée de mix.
1: Ouais. Et puis, en public aussi, la prochaine fois, n'hésite pas, Olivier, prochaine fois. On avait du monde ce soir.
0: Ouais, on avait du monde. Voilà, c'est ça.
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0: Et on appuie sur les mauvais boutons, mais c'est normal. Minuit passé de 3 minutes, je vous souhaite à tous une belle soirée devant le match France-Paraguay. Et puis soyez prudents en cas de victoire. Allez, à samedi prochain, bye bye.